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1: Salut, c'est Wati, je vais vous parler d'une nouvelle sortie, ou plutôt d'une réédition, avec les Américains de Templars, qui viennent de sortir en LP leur démo cassette de 1993, le tout remasterisé avec un super son, je vais vous faire écouter ça. Ça vaut vraiment le coup, c'est sorti chez TKO Records. Visiblement c'est déjà épuisé, mais vous pouvez le trouver chez toutes vos bonnes distros à mon avis. Du coup on va écouter un extrait de ce LP, c'est No Solution par les Templars, et c'est sur leur disque La Première Croisade.

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2: Salut les Drouguise. Arpentons aujourd'hui les méandres de la power pop française du début des années 2010. Le sujet du jour est le split Headliners Proto Kids sorti chez Une Vie Pour Rien Records et Juvenile Délinquant Records en 2013. La face A comporte deux hits des Nantais de The Headliners, Pick Up the Telephone et Silly Billy. La face B est dévolue à deux tubes des Parisiens de Proto Kids, Strange Minds et All I Want. Des morceaux au design de l'objet, il n'y a rien à redire. Pochette simple mais efficace, insert avec les paroles, vitesse sur le rond central, rien à dire je vous dis. Deux groupes, quatre morceaux, que des hits qui nous replongent dans les années 70. À tel point que ça passerait crème dans Teenage Explosion le samedi à 15h sur Drouguise Radio. Sur les 4 morceaux, tout y est. Cœur, refrain entêtant, mélodie qui enjolive ta journée. Mais trêve de blabla, écoutons tout de suite un morceau de chaque face. Il s'agit aujourd'hui de Pick Up the Telephone de Headliners et Strange Mind de Proto Kids.

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Oh, les drouguises, c'est la rayure de Subculture l'émission. La petite découverte pour ce mois de mars 2026, c'est le groupe hollandais Savage Beat avec leur album, leur tout nouvel album Bright Light Tall Shadows. La découverte vient pour moi de chez Bertel, nos amis de Primator Crew. La galette est dispo en distro chez eux et donc je vais vous laisser sur le morceau éponyme Bright Light Tall Shadows.

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2: Salut les Drouguiz, retrouvons-nous aujourd'hui dans la banlieue de Manchester. Je préviens, vous allez découvrir un groupe, là, maintenant tout de suite, puisqu'il est question de l'EP New Age de Blitz. Je ne vous ferai pas l'affront de vous présenter le groupe, sauf que personnellement j'ai découvert sur Wikipédia qu'ils ne sont pas de Manchester, mais de New Mills, une petite ville du Derbyshire, à une pincée de kilomètres de Manchester. L'EP est sorti en 1983 chez Future Records et il porte deux énormes morceaux, New Age et Fatigue. La pochette est simple et efficace. C'est un monochrome gris clair avec le nom du groupe dans un cadre légèrement en relief. Je sais pas si vous voyez ce que je veux dire. Quand on touche le papier, ben on sent que c'est en relief quoi. Le verso n'est pas plus compliqué, même plus simple puisqu'il n'y a pas de relief. C'est les titres, les informations sur l'enregistrement et sur le label. Rien à rajouter. Sûrement une de mes pochettes préférées. Il n'y a pas d'insert, mais le rond central, et qui est noir, porte l'ensemble des informations indispensables sur la bonne marche à suivre pour écouter ce vinyle, à savoir la vitesse et le titre qu'il y a sur la face, quoi. Bah, je vous dis, simple et efficace. Voilà, et bien fait. Comme les deux morceaux que nous allons écouter d'ailleurs, New Age et Fatigue.

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0: 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Bonjour.
1: Salut, c'est Wati. On se retrouve pour une nouvelle découverte. Il s'agit d'un groupe de Singapour. C'est l'ami Rotsman qui nous a envoyé deux chansons. Ce groupe, c'est Class Sinners. Formé en 2018 autour de Hanway, Rotsman, Bastian, Troy et Kid, le groupe dans la pure tradition de la Oi d'Asie du Sud-Est s'apprête à sortir un premier 45 tours en avril 2021. Vous pouvez d'ores et déjà écouter deux titres de ce 45 tours, 1-3-1-2 et Living in Fear, sur Spotify ou sur YouTube. Aujourd'hui, j'ai décidé de

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1: Une petite exclue qui nous a été envoyée par le label nantais Une Vie Pour Rien Vinyle, c'est le nouveau 45 tours des Parisiens de Tchernobyl, sortie prévue le 26 avril 2023. Je vous recommande fortement d'aller le choper. On va écouter un extrait de ce 45 tours dédicacé à tous les TikTokers et toutes les TikTokeuses sûres de cette scène. Ça s'intitule La Toile et c'est Tchernobyl tout de suite sur Droogies Radio.

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2: Bon matin à vous mes Droogs. Comme tous les jours, la matinale de Droogies commence à 7h avec moi-même, De Warl. Je vais tâcher de vous motiver un peu avant une journée qui sera forcément merdique. Des plastiques gangsters, des gangsters en carton, il y en a plein les rues et même sur Droogies Radio. Tout de suite, The Foreskins.

7h03 sur Bouygues Radio. On continue avec Hank Wood and the Hammerheads, You Could Have It. Puis ce sera suivi de Molodoy, Irrécupérable. Je reviendrai après Nafarwa 15-12 et leur morceau Ouda Artatique. 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Oi.

7h12 sur Droogies Radio, c'est toujours la matinale avec Do Warlin. Je vous propose encore une doublette. On commence avec Lethal Dose, leur morceau Entertainment. Puis ce sera Un jour par Lions Law.

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toujours de la grosse tuerie, Lions Law en français. Allez, on part à New York maintenant avec Luger, le nouveau groupe de Christopher des Templars et ex-bombardier. Je vous propose leur reprise de Major Accident, Leaders of Tomorrow, Droogies Radio, les 7h18. Oi. 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

7h22 sur Droogies Radio, on continue avec la cagoule rose de cuir, puis ce sera Mess, les Mexicains, avec leur morceau Street Boys. Encore deux tubes dans cette matinale. Vous êtes vachement gâtés, mes Droogies.

7h26 à la pendule de Ta Droogies Radio, on continue avec les Ricains de Coldside qui ont invité le magnifique Greg Huff sur ce morceau, Street Warriors. Et puis si vous voulez un peu plus d'action ce matin, comptez sur BMC et leur action directe. Tout de suite, Coldside, Street Warriors, suivi de Brutal mais Cordial, action directe. Oeil sur vous mes drogues.

Après Slaughtering the Dogs, je vous ai proposé un morceau des Basques de Cuero. C'était Todo Hierro. On continue avec un classique français et un classique du NP2C. No Pub, Grande Ville, suivi de Disgrâce, Contre quoi ?

Allez, place à un morceau qu'un pote a fait, mon bon père Tom Bornarel from Tourney City Beach, qui s'est amusé à reprendre le générique de Fort Boyard. Le morceau s'appelle Felindra. Puis on ira à Novi Sad écouter un morceau d'un groupe bien connu des Serbes, The Bayonets, le groupe du poteau Miguelan. Droogies Radio, il est 7h46.

Après The Bayonets de Novi Sad, j'en ai profité pour placer un morceau de Blitzkrieg de Novi Sad aussi, avec leur morceau Opeth Motu. Puis là, on se fait les Sud-Irlandais de Simpos, On The Scratcher. Ça sent cruellement la fin de cette matinale. Fait chier. Merde, il est 7h54. Oi.

Je suis vraiment grillé de ce morceau de Simpos on the Scratcher. Et c'est la même pour le morceau qui suit, Baz Rage on the Front Page, par Mégin de Noise. C'est la fin de la matinale, je vous dis à demain. Je vous laisse avec Muse, puis ce sera la matinale reggae de Droogies Radio. Il est 7h56, c'était De Warlin. Oi!

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3: Bon, je sais, il y a eu pas mal de sorties en janvier, mais j'ai de la place que pour 5 groupes, donc faudra faire avec ma sélection. Je vais y aller chronologiquement. Donc, je vais débuter avec les Nancéiens de Rancœur, 3 ex Street of Rage, qui ont mis en ligne le 1er janvier leur première démo. Elle devrait sortir au format vinyle dans les mois à venir, puisqu'il me semble que plusieurs labels soient sur le coup. Le morceau que j'ai choisi, c'est Crève-Cœur. Le refrain est un méga sing-along comme je les aime.

On continue avec un morceau qui nous vient de Montréal. The Prowlers ont sorti un nouveau morceau pour nous annoncer la sortie d'un nouvel album le 8 avril 2022. C'est leur morceau promo, donc espérons que le reste de l'album soit dans la lignée. Il n'y a plus qu'à attendre encore un peu. En attendant, je vous propose le morceau You, extrait de cet album à venir et qui s'appellera Prowl Around.

Allez, on file écouter maintenant des nouveaux vieux. Tolshock, le groupe de Paris de la fin des années 90, début 2000. Eh ben, ils ont vu leur discographie sortir sur une galette 12 pouces et tout ça sorti chez leurs amis d'une vie pour rien. Bon, je vais pas vous passer un de leurs tubes, mais plutôt un des morceaux issus de leur troisième session studio jamais utilisée. J'ai choisi le morceau qui retrace en partie la vie du groupe, toutes ces années, sur Boogies Radio, la voix de la Oi.

Bon, je vais pas lister tous leurs groupes, mais dans le prochain groupe, on retrouve des gars qui ont joué dans Proto Kids, John and the Vons, Periphery Quest, Traknar, Enco, Enco. Ça y est, ça te dit quelque chose? Non? Eh ben, il s'agit de The Suttles, un groupe parisien de power pop qui existe depuis 2020 et qui sort en ce mois de janvier son deuxième album intitulé Stories. Le morceau que je vous propose, c'est Sad Story, Droogies Radio, droogies.org.

Bon, là, pas besoin de présentation, juste vous dire qu'on va écouter le dernier morceau en date de Lion's Law. Dernier en date aussi avec Louis à la guitare. Morceau disponible sur le sampleur 12 pouces des 20 ans du label espagnol HFMN. Eh ben, bon anniversaire HFMN. Tout de suite, Lion's Law avec leur morceau Insane. Moi, je vous dis à bientôt pour de nouveaux top 5. Droogies Radio, la voix de la Hoy. Droogies Radio à gmail.com. Lion's Law, Insane. C'était De Warlin. Oi.

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Steph de Strasbourg qui voulait nous faire écouter un autre groupe indonésien qui s'appelle The Aggression avec le titre Back Against the Wall.

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2: Salut les Drouguiz, partons aujourd'hui du côté d'Austin, Texas, à la découverte des très strict Concrete. Nous allons nous pencher sur leur deuxième EP sorti chez Rebellion Records, Rebel Sound et American Oil Records. Sur cette EP, les Texans nous servent une oeil hardcore, bien nerveuse et haineuse. Commençons par la pochette. La pochette est, je dois le dire, pas mal du tout. Le dessin est noir et blanc, c'est un skin torse nu qui pose devant un mur en briques. Le skin a pas de tête. Et le mur en briques, ça fait penser qu'il doit y avoir une connexion entre le Nord-Pas-de-Calais et le Texas. C'est sûr. NP2C Texas, même combat. Le torse du skin est tout tatoué. On y voit un hoy, des docks, un dragon, bon, rien d'exceptionnel, mais surtout, il y a les noms des deux morceaux tatoués sur la peau. Et ça, c'est créatif. Les deux morceaux, d'ailleurs, je vous ai pas encore donné les titres, c'est Subculture Street Troopers et Born to Never Lose. Et ça, c'est quand même tout un programme. Le recto, lui, il suit plutôt le triptyque, je me prends pas la tête. Nom du groupe, titre et label, mais quand même je fignole en écrivant en gothique et en mettant un contour barbelé. Tout un programme. Le disque en lui-même est transparent, coloré, avec des parements noirs. En mode tache, je sais pas si vous voyez ce que je veux dire. Les titres sont inscrits sur les ronds centraux. Par contre, pas à la vitesse. Ce qui fait qu'en soirée, on n'est pas à l'abri de se retrouver avec ça dans les oreilles.

J'aimerais vous parler de l'insert, mais il n'y en a pas. Du coup, je vous propose d'écouter tout de suite les très stricts Subculture Street Troopers et Born to Never Lose the Concrete.

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4: Salut les Droogs, j'espère que vous allez bien. On se retrouve aujourd'hui pour un Hardcore Today un peu spécial. On va l'appeler On se souvient ou On n'oublie pas, on va dire un truc comme ça. Je vais essayer de vous faire découvrir des groupes qui n'existent plus aujourd'hui et qui ont pour moi marqué un peu le hardcore français. Voilà, et du coup, on va s'écouter tout de suite Crossface, groupe punk hardcore, voire un peu qui tire sur le métal, originaire des Herbiers en Vendée, 85 représente, actif de 2011 à 2019. C'est franchement très sympa. Vous allez voir qu'il y a des gros mélanges de Bad Brain, Metallica, Black Flag, Lionheart. Enfin, il y a vraiment quelque chose de ça. C'était formé que par des passionnés qui continuent encore. Certains aujourd'hui à jouer, notamment dans Reclays, groupe vendéen, qui est très sympa. Je vous invite à aller écouter. Sinon, je vous le ferai découvrir. Et puis voici Smile. Smile, c'est un titre qui, pour moi, ça reste très personnel, mais je vous invite vraiment à découvrir aussi le reste des deux projets, puisqu'il y a deux projets. Donc du coup, un qui est sorti Codebreaker en 2015 et Over the Top en 2012. Là, on va s'écouter du coup Smile, qui vient du projet Codebreaker. Et Smile, je vais le dire, pour moi, c'est tout simplement l'un des meilleurs morceaux du hardcore français qui n'ait jamais existé. Désolé, pas désolé pour les autres. Vraiment, il y a de quoi, voilà. J'arrête de vous tenir en haleine et je vous fais écouter tout de suite Smile de Crossface.

Des smiles de Crossface et je vous envie si c'est la première fois que vous l'écoutez parce que j'aimerais ne jamais l'avoir découvert et le découvrir pour la première fois. On reste du côté des herbiers avec Move On. Move On 2013-2018. Move On c'est du hardcore à la sauce new-yorkaise, grosse influence musicale du côté de New York. C'est agressif, c'est affilié au LHC, Los Herbos Crew. Je vous invite à aller checker les pages parce que vous y retrouverez les flyers de concert et pas mal de groupes incroyables. On en écoutera sans doute d'autres dans l'émission. On a du coup du côté de Move On, on va s'écouter. Qu'est-ce qu'on va s'écouter? On va s'écouter My Friends. My Friends est sorti en 2017 sur l'album Hope. Point d'interrogation. Espoir, point d'interrogation. C'est sorti le 3 août 2017. Et alors, moi, j'adore ce titre. Vous me direz ce que vous en pensez. N'hésitez pas à lâcher vos meilleurs messages en DM, à venir m'écrire sur les réseaux. Move On, My Friend, le feat avec tous les copains. Donc, on retrouve plein de copains. Ça donne un truc tout simplement génialissime. Je vous laisse avec My Friend.

Et c'était Move On, My Friend. Et comme c'est mon émission et que je fais ce que je veux, on va un peu sortir des sentiers battus, mais je pense que ça pourrait plaire au plus grand nombre. On va s'offrir une petite pause avec Dirty Biz. Je voulais vous faire découvrir ce groupe parce qu'il est ultra éphémère, mais surtout, ça peut être une découverte et j'aimerais qu'il ne tombe pas dans l'oubli. C'est simple, l'année c'est 1990. 1990, c'est Dirty Biz avec The Under of Dirty Biz, une cassette 6 titres qui est sortie. C'était un album en fait transitoire, un album récréatif où les membres bossaient surtout sur l'harmonie, double chant, chœur, double ligne de guitare, etc. C'était à la base un projet solo. Et puis comme le concept un peu de Condor avec la fameuse reprise qui est excellente là. Puis après, il était rejoint par les copains, ça a été une formation vraiment très très très éphémère, mais ça a sorti un super album pour moi. L'album des Dirty Beef, pour la petite anecdote, était vendu avec une capote avant Elmer Footbeat, et en pleine période de sida. Et le groupe aura jamais fait de concert, en fait, il aura jamais donné de concert. On a vraiment une cassette, c'est un album un peu vraiment quelque chose d'expérimental. Voilà. Pour un peu l'histoire des Dirties, ils viennent de Montaigu en Vendée. Dis donc, on va falloir que je décale un peu de la Vendée parce que je deviens un peu trop chauvin là sur cette émission-là. Ça va pas là. Et nous, on va s'écouter One Way Love et c'est les Dirty Biz. Bonne écoute et à toutes.

Et voilà, c'était Dirty Biz. Si jamais vous voulez la cassette en entière, fut une époque, pardon, où je l'avais numérisée. Donc, si vous la voulez, n'hésitez vraiment pas à m'envoyer un DM et puis je vous l'enverrai. Ça sera avec grand plaisir. Je suis avec vous. J'essaye. J'aimerais bien vous passer deux morceaux de suite. C'était le conseil d'un ami, d'un frère. Coucou, c'est vrai. Mais effectivement, j'aime bien faire les chroniques avant de lancer les morceaux pour raconter aussi un peu l'histoire du truc. Si jamais c'est saoulant ou quoi, n'hésitez pas à me le faire remarquer. J'expérimente encore un peu sur cette émission. C'est vraiment tout nouveau pour moi. C'est que la troisième. Donc vraiment, n'hésitez pas à me dire. Et puis j'essaierai de moduler en fonction de tous les conseils que je peux avoir. Et ça sera avec grand, grand plaisir. On part sur un autre groupe, Penalty. Penalty avec Sofa Hooligan. L'album Sofa Hooligan de Penalty, il est paru le 10 octobre 2013. Penalty n'existe plus aujourd'hui et ça vient de Cicéa en Vendée. Il va vraiment falloir que j'arrête la Vendée, ça fait deux fois que je le dis, mais enfin bon, j'arrive pas à m'y tenir. Et puis c'est mon émission, je fais ce que je veux, mais promis, on va aller voir un peu ailleurs après. Et c'est de la découverte en plus, quoi. Bon alors, là on va s'écouter Radio de Sofa Hooligan, et vraiment, pour autant que je connaisse, il n'y en a pas deux comme ça. Une voix taillée pour la hoï, un son hardcore et reggae. La définition est simple: football, hardcore, punk. Bien qu'amateur, c'est un EP qui est vraiment une mixture de sons tous plus originaux les uns que les autres, passant d'un très hardcore radio, qu'on va s'écouter tout de suite, à un ska dansant sur un titre qui s'appelle My Life, qui est de l'EP Sofa Hooligan. Penalty, le groupe peut vraiment se vanter d'avoir sorti quelque chose d'unique. Voilà, on va s'écouter Radio sur Droogies Radio et c'est Penalty.

Ça déboîte. C'était Penalty sur Droogies Radio. Et voilà, on sort un peu de la Vendée. Ça y est, nous y voilà. 2014, on est à Rennes dans le 35. Et on part avec Ultimate, qui livre un projet en 2014, 10 titres, qui est complètement fou. Hardcore beatdown du tonnerre. C'est un petit bijou du genre, avec des chœurs scandés et un côté hip-hop latino qui est vraiment incroyable. Sur le morceau Cob, qu'on va s'écouter après, les Rennais, là, ils offrent un EP en entier. Il a vraiment rien à jalouser, au plus grand, entre guillemets, du genre. Les influences métal en passant par un pur délire, two-step et hip-hop, tu vas être séduit là, direct. RNHC Forever, salut les gars de Rennes, gros bisous et tout de suite, c'est Ultimate avec Cob.

C'est une grosse claque, quoi. Sister Wood issue. The Other. On va s'écouter. Ça vient de Tours, du 37. J'essaierai de faire une émission 100% girl band, parce que c'est un 100% girl band pour une démo pour le peu piquante. Ce premier projet passe d'un chant guttural à des phases presque parlées. Quatre morceaux crus, vraiment mélodiques à la fois. C'est vraiment un pari risqué par moment, mais ultra, ultra réussi ici. Il y a un côté Hall à la fois et Wake the Dead. Vraiment un mélange quasi parfait. La perfection n'existe pas, mais on s'y approche là avec Sister Wood issue. Je suis sûr que rien que découvrir l'info, ça va vous faire envie d'aller écouter l'album entier. Mention honorable pour The Other, justement, le titre quasi expérimental qui claque sévère. Let's go girl, let's go tour. On s'écoute Sister Wood issue, The Other.

C'était Sisterhood issue. Et franchement, incroyable. On passe sur un autre groupe. Je vous rappelle que tous les groupes, c'est le principe de l'émission. On n'oublie pas. C'est des groupes qui n'existent plus aujourd'hui, mais qui méritent d'être reconnus. Il y en a évidemment des milliers et des milliers. On refera une émission, on n'oublie pas. Si ça vous tente, n'hésitez pas à me dire en DM. Et voilà, ça va être trop cool. Ça va être génial, en espérant vous faire découvrir quelques petites pépites. Là, maintenant, on est le 1er octobre 2014. Et on est avec Artificial Peace de Raw Justice. Je pense pas vous faire découvrir Raw Justice, mais grosse mention honorable quand même pour ce groupe de Nantes. Avec un groupe, on va pas se mentir, qui a laissé des traces, d'accord? Et on sait pourquoi. Artificial Peace débute avec Pagan Stomp. C'est le morceau qu'on va s'écouter. Une putain d'intro à faire pâlir les plus puristes du genre. C'est sans aucun doute, pardon, du hardcore ultra massif. C'est taillé pour le pit aussi, on va pas se mentir. Hein. Sans aucun doute, le meilleur album Youth Crew que la France ait connu. Oui, j'ose. Et vraiment, à vous de doser et de juger. Et vous me dites ce que vous en pensez. Et c'est Pagan Stomp de Raw Justice.

C'était Road Justice et ça déboîte. Maintenant, on part sur un album qui était paru le 1er juin 2008, Traumaville Against the World de Traumatized Youth. On reste à Nantes. C'est un classique, tout simplement. Un album de 23 tracks, tous plus New York hardcore les uns que les autres. Une sauce vraiment new-yorkaise entremêlée à quelque chose, quelques notes un peu new school. C'est un album parfait, point. Tout simplement. Il y a même une reprise des Ramones, grand fan des Ramones que je suis, j'ai kiffé. Un album de hardcore, vraiment, au sens large, il n'y a rien en trop, pas de pause, que de l'authenticité, un chant parlé, crié, limite rappé par moment. Mention spéciale au morceau qu'on va s'écouter, Témar, Picon, Bière, Destroyer, Hurler en chœur et en franglais. Ce morceau, c'est une rigolade, mais c'est à prendre très, très au sérieux. Traumatized Youth avec Témar, pardon, Picon, Bière, Destroyer. Let's go.

Ouais, c'est court, c'est intense et c'est bon. Back in town. Back in town de Sparkro. J'espère que je le prononce bien. C'est sorti le 17 juillet 2013. C'est sur les labels Backwash Records et À l'ombre de cette vie Records. Et Back in town, c'est un pur projet. On va en parler tout de suite. Ça vient de Lorient dans le 56. Un band noyau dur. Pure Bretagne hardcore, Backington, c'est encore un EP qui prouve que l'Ouest a vu naître beaucoup, beaucoup, beaucoup de pépites. Et pas que l'Ouest, hein, mais on est un peu dans l'Ouest, donc on parle un peu de l'Ouest. Bref, le projet est mené par un hardcore mélodique, limite folk. Le projet nous fait voyager de morceau en morceau, vraiment par des breaks pure punk rock, des chants scandés en chœur. C'est vraiment un régal. Et nous, on va s'écouter Truth in My Head. Il présente la complexité de la sonorité du groupe, de l'ensemble de l'EP Backington. Hardcore pur jus jusqu'au refrain qui ramène des connotations, pardon, presque punk à roulette, comme on dit. Alors écoutez ça, vous allez être surpris et surprise. Bonne écoute. Sparkro, ça vient de Lorient. C'est tout de suite sur Doggies Radio.

C'était Sparkro, j'espère que vous avez kiffé. Moi, en tout cas, j'ai bougé la tête du début à la fin et ça va être encore le cas avec ce groupe Strong, Hateful Hardcore Crew. Ça, c'est le nom du projet. Ça vient de Rouen, ça vient du 76. C'est du hardcore pur et dur. La définition du projet de Strong, c'est pas plus complexe que ça. Vraiment, c'est un vrai scud pour balancer les bras, balancer les jambes. Une basse qui est assez foudroyante, une batterie qui martèle. Je crois qu'on a tous les bons éléments de mixage là. Hein. C'est assez old school pour faire penser à des groupes de légende comme Bunkum ou Collapse Machine. Il n'y a pas de pause chez les gars de Rouen, pas de frime. C'est vraiment. Le 76, c'est normand, ça représente. Nous, on va s'écouter Necessary War, le morceau de Strong, et c'est tout de suite sur Droogies Radio.

Strong, ça déboîte. C'est trop cool. Ça prend en trip. L'année de ma naissance, les gars, 1995. Je sais pas, je me risque à parler de ce projet. Les puristes, hein, n'hésitez pas à me corriger ou quoi, mais bon, normalement, journaliste Droogiz Radio représente. Hein, j'ai mes sources. Parce que là, je pense pas que je vais le faire découvrir à grand monde. Stormcore, To The Point, Rennes, dans le 35, obligé de citer un des groupes fondateurs du KDS Crew, connu et reconnu dans le milieu hardcore français, vraiment. L'album To The Point, c'est une suite de tubes. Ça cogne vraiment. C'est une rafale continue. Nous, on va s'écouter CIA, CIA. C'est un morceau qui déboule sans prévenir. Vitesse max, hardcore à l'ancienne, nourri au béton new-yorkais. Grosse influence aussi ici, New York hardcore, des débuts. Mais il y a aussi du thrash metal façon 80s. Ça enfonce le clou avec une ambiance noire, presque une tension, vraiment quelque chose qui est permanent, qui suinte la colère. Quand Rain in Blood surgit, c'est tout le crew qui parle en une seule voix. Ça, c'est le titre que je vous invite aussi à aller écouter. Une identité assumée, Stormcore, c'est un refus total du lissage, du compromis. Grosse équipe là, qui a et qui compte encore dans le paysage hardcore international. On va s'écouter, nous, CIA, CIA en français, pour Stormcore sur Droogiz Radio.

Et ouais, les amis, c'était Stormcore en direct sur Droogies Radio. Et là, on passe à un autre truc de malade. C'est Probation Period First Shot. C'est l'EP sorti en 2013. Les gars, ils viennent de Bordeaux, ce groupe qui n'existe plus aujourd'hui, hein, je le rappelle. Alors là, t'imagines que tu prends la lourdeur et le groove de Madball. Tu prends la rage de Terror. T'as déjà une idée du carnage. Les gars, là, ils font pas dans la dentelle avec cette EP. Les guitares sont accordées hyper bas. Les riffs, c'est du béton armé. Ça groove, vraiment, ça groove, groove, groove. On a l'impression d'être un peu pareil sur un New York hardcore, mais plus groovy, quoi. C'est vraiment taillé pour être joué en live. Cet album, il réinvente rien du tout. Il n'en a pas la prétention. Par contre, ça nous rappelle pourquoi on est tombé amoureux du hardcore, et ça, c'est déjà très fort. On pourrait peut-être presque les appeler les Converges de Bordeaux. En tout cas, ça tape fort, ça tape sans modération, un millésime rare sur le secteur. Avis aux amateuristes du genre. Aujourd'hui, maintenant, tout de suite, c'est Plastic Empire de Prohibition Period et c'est sur Droogies Radio.

Et je vous ai pas oublié les girls, je vous ai pas oublié les gars, il va falloir commencer à s'y faire. On se rappelle qu'on a toujours un petit groupe bonus, un groupe étranger.

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Slender en direct.

0: C'est fini. Eh oui, déjà, c'est déjà fini, je sais, c'est triste. Et on se retrouve lundi prochain, de toute façon. Et merci encore. Merci pour vos retours. J'en ai déjà eu quelques-uns. Franchement, ça fait chaud au cœur. Alors, si je donne de la force, sachez qu'en me faisant des retours, ça me donne de la force aussi. C'est hyper important. Je ne rappellerai jamais l'importance inégalée et inégalable de soutenir les groupes, les photographes, les vidéastes, les assos, les lieux qui accueillent des énergumènes comme nous toutes et tous. Voilà. J'ai pas encore acheté du matos. Promis, ça viendra. J'espère être audible. En tout cas, j'espère ne pas être trop gonflant. Je sais que je suis pas parfait et que ça laisse encore des et des blancs, mais on va améliorer tout ça au fur et à mesure, quoi. On s'entraîne, on essaie de vous livrer le meilleur. Je suis parti là sur un on n'oublie pas, parce que il y a vraiment des pépites de groupes qui sont sortis en France. Partout en France, hein. Ça, là j'étais un peu plus axé sur l'ouest de la France, mais honnêtement, il y en aura d'autres parce qu'il y a vraiment des pépites à découvrir partout en France, et à l'étranger évidemment, mais on va rester sur le Hardcore Today FR, hein. Voilà, moi j'étais ravi encore une fois de partager cette émission avec vous. J'espère avoir pu vous faire écouter des pépites. Je saoule tout le monde avec ça, mais je reste moi sur le titre Smile de Crossface. C'est vraiment c'est du bonheur à l'état pur. Voilà, moi j'étais, encore une fois je me répète, mais ravi de partager ça avec vous. J'espère que vous allez kiffer l'émission. On se retrouve très vite et avec du matos, promis, je vais acheter du matos. Dans la France à Macron, on n'achète pas ce qu'on veut quand on veut, mais ça viendra. Je vous embrasse tous et encore une fois, cœur, love, recoq.
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2: C'est l'instant découverte sur Droogies Radio et on part tout de suite en Galice et plus précisément à Vigo avec le groupe Oi qui tient la scène depuis 1995. Je parle évidemment de Keltoi. Ils viennent de sortir un EP avec deux titres et on va écouter tout de suite l'excellent morceau Tempos Convulsos.

En Belgique, ça drague souvent. Alors, pour me remonter le moral, je vais chercher un biki, une fricadelle, et je me branche sur Drugies Radio une fois.

N'hésitez pas à nous envoyer vos demandes sur le mail drouguizradio@gmail.com ou alors sur les réseaux sociaux Facebook et Instagram. On va enchaîner avec une demande qui nous vient de Nantes avec le poteau Romain. Merci à toi Romain. On va écouter Bishop's Green avec le titre Spectre. C'est pour toi.

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4: Salut, c'est Wati. On se retrouve pour une nouvelle découverte. Il s'agit d'un groupe de Singapour. C'est l'ami Rotsman qui nous a envoyé deux chansons. Ce groupe, c'est Class Sinners. Formé en 2018 autour de Hanway, Rotsman, Bastian, Troy et Kid, le groupe dans la pure tradition de la Oi d'Asie du Sud-Est s'apprête à sortir un premier 45 tours en avril 2021. Vous pouvez d'ores et déjà écouter deux titres de ce 45 tours, 1-3-1-2 et Living in Fear, sur Spotify ou sur YouTube. Aujourd'hui, j'ai décidé de vous passer le morceau 1-3-1-2 de Class Sinners. C'est tout de suite en découverte sur Drôgués Radio. 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
1: Oh, il est Droogies. C'est la rayure. Petite découverte de ce mois de juin 2026. C'est le groupe marseillais de sandpunk Cagnard. Ils ont sorti un EP qui s'appelle Cagnard, disponible depuis le mois d'avril sur leur Bandcamp. Et disponible aussi en galette depuis quelques jours chez nos amis de chez UVPR. Je vous laisse sur le morceau Perdu.

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0: Bonjour à toutes et à tous et bienvenue pour ce nouvel épisode de À l'Ouest qu'un nouveau, consacré aujourd'hui et pour la troisième fois, il me semble, au fameux label russe Black Square. Salut souris.
1: Salut Mickey et salut à toutes et à tous.
0: Alors, tu t'es encore une fois plongé dans les compilations du label pour nous préparer cette petite playlist, c'est ça?
1: Ouais, alors ils ont fait, oui, il y a donc ils sortent là une pléthore de compilations de groupes qui se positionnent très très clairement contre l'agression russe en Ukraine, n'est-ce pas, et contre le régime de Poutine par la même occasion. Inutile de dire que ça fout tout le monde dans des situations extrêmement risquées. Il y en a plein qui ont déjà fini en prison, bah, dont d'ailleurs le chanteur de Crispy Newspaper, hein, de Yakuti, qui a mystérieusement qui a été kidnappé en fait, voilà, tout bêtement, puisqu'il avait réussi quand même à fuir au Kazakhstan, il me semble, si je ne me trompe pas.
0: Oui, c'est ça. Et...
1: Ouais, ils l'ont quand même, ils sont quand même allés le chercher là-bas, hein, voilà quoi. Donc bon bah super cool et puis bah plein d'autres personnes qui se sont exilées comme ils ont pu quoi. Voilà, donc c'est super et en plus clairement c'est pas prêt de s'arranger là bientôt donc même si on en parle plus trop d'ailleurs mais ouais
0: Ouais.
1: voilà. Donc les gens si vous voulez soutenir aussi bien les opposants à la dictature poutiniste que l'Ukraine, je vous recommande d'aller sur Bandcamp et juste dans le moteur de recherche de Bandcamp, vous tapez Black Square et vous allez tomber dessus, c'est très simple. Donc voilà, soutenez, achetez les compiles et les groupes qui sortent, hein. Il n'y a pas que des compiles, il y a aussi des groupes qu'ils ont produits, quoi. Voilà. Donc, histoire de soutenir et se faire plaisir en même temps.
0: Tout à fait. Et on va commencer à Saint-Pétersbourg avec Lodo.
1: Ouais, un groupe féminin, punk, post-punk. D'ailleurs, ouais, cette petite sélection-là, il y a pas mal de groupes féminins ou de chants féminins, ce qui change et ça fait du bien. Et aussi un petit peu d'influence métal, vous allez voir, mais tout va bien se passer.
0: J'espère. Parce que je
1: Ouais.
0: rappelle déjà que la dernière fois, tu nous as mis Rammstein.
1: Non, ça n'est pas vrai. Hein, ça n'est pas vrai. Il y en a qui ont tourné dans Rammstein après, là, qui ont fini dans Rammstein, qui ont formé ça. Mais à l'époque, ils étaient loin de devenir. Ils étaient loin d'être ce truc tout pourri.
0: Tu
1: Bon,
0: tournes
1: bref.
0: mal.
1: Ah oui, hein, ben, c'est exactement ce que tu dis. Hein, on peut bien commencer et mal finir.
0: Comment est-ce ce morceau?
1: Oui, alors en revenons-en à nos moutons, donc le groupe Lono de Saint-Pétersbourg, qui je ne sais pas s'ils y sont encore, mais bon bref. Donc le numéro, Lolo, qu'est-ce que je raconte? Le titre qu'on va vous jouer, c'est Ya obyazatelno bijivu, qui veut dire je survivrai certainement.

0: C'était Lono avec Ya Obiazatielo Viginu. Et
1: Vigez-vous.
0: on. Pardon?
1: Vigez-vous.
0: Vigez-vous, pardon. Et on va rester à Saint-Pétersbourg avec Anne Kilim.
1: Un groupe de 97, un truc vraiment spécial parce que ben, c'est un groupe apparemment qui a vraiment fait mais plein plein de styles différents, genre avec des instruments tradis comme des styles expérimentaux, machin, blabla. Mais bon, là, le morceau, c'est rien qui va nous faire un peu trop bizarre. Tout, comme je vous ai dit, tout va bien se passer. J'ai pas mis de l'expérimental ou de comme ça. En plus, c'est vraiment pas mon truc, j'avoue, l'expérimental. Donc là, le morceau qu'on va jouer, c'est Pod Znakom Voplosa, qui veut dire sous le point d'interrogation.

0: C'était Ankilim avec Pod Znakom Voprosa. Et on va poursuivre avec Fast Aggressive.
1: Ouais, malheureusement, j'ai pas trouvé d'infos sur le groupe en question. Vraiment rien, rien, rien. J'ai cherché, cherché, mais pas moyen. Donc voilà, désolé. Et le morceau qu'on va jouer, c'est Rob Corrie. Alors la traduction, ça serait journaliste de travail, journaliste sur le. Ouais, voilà, comme on disait, hein, des fois les traductions, c'est un peu difficile. Hein. Donc ouais. T'es un peu journaliste de travail, je sais pas trop. Reporter de travail, c'était un peu. Ouais, bon.
0: Bon, on va dire journaliste.
1: En français, en tout cas, ça donne ça, la traduction que moi j'ai obtenue. Et je pense qu'il y a quelque chose certainement de plus approprié.

0: C'était Fast Aggressive avec Rab Corey. Et maintenant, le prochain morceau, c'est un groupe qui s'appelle Beautiful.
1: Ouais, et pareil, pas trouvé d'infos sur le groupe. Tout ce que j'ai trouvé, même en mettant, tu vois, Russie, machin, plein, avec l'alphabet cyrillique, machin,
0: Ouais.
1: tombé sur un groupe, mais c'était pas le bon. Et donc, bon, bah voilà. Donc, du coup, on n'en saura malheureusement pas plus sur le groupe en question. Le morceau qu'on va jouer s'appelle Nieso Glasive, qui veut dire désaccord.

0: C'était Beautiful avec le morceau Nieso Glacier. Et on va aller maintenant du côté de Saint-Pétersbourg, encore une fois, avec Jesus Sister.
1: Ouais, alors le nom est quand même tellement spécial qu'il me semble qu'on en a déjà passé un
0: Ça me
1: morceau.
0: dit
1: Il y a
0: quelque
1: de
0: chose,
1: ça,
0: ça.
1: ouais, il y a de ça un sacré bout de temps. Mais oui, on en avait déjà passé du Jesus Sister. Et du coup, un petit truc qu'on va jouer, c'est Dvijenie, qui veut dire mouvement.

0: C'était Jesus Sisters avec Dvijinje, le mouvement. Et on va aller chez Yakout.
1: Exact. Donc là aussi d'où vient d'où venait maintenant. Je ne sais pas si on reverra un jour vivant le chanteur de Crispy Newspaper, n'est-ce pas? Ouais, donc de Yakoutsk, le groupe Katyni Slezsky avec le titre Symphonia Chernir lo Chadiyeh, qui veut dire la symphonie des chevaux noirs.

0: C'était les Yakuts de Katini Sleski avec le morceau Symphonia Tchernik Lo Shadier. C'est ça?
1: C'est ça.
0: Ouais. Allez, on va retourner dans l'ouest de la Russie, à Nijni Novgorod.
1: Ouais, la même ville d'où provenait Criminal State. Je dis provenait parce que ben, ils ont dû fuir eux aussi la Russie, n'est-ce pas?
0: Ah oui, c'est la ville dans la banlieue de Moscou, mais à 400 km. Je me
1: Voilà.
0: souviens, on en avait parlé.
1: C'est ça.
0: Banlieue proche.
1: Voilà. Ouais, donc Cyanide, et le titre c'est Imperski Oubliodok, qui veut dire bâtard impérial.
0: Avec des noms comme ça, et forcément, il va avoir des problèmes.
1: Bah, ils cherchent, hein.
0: Ah, ils cherchent, désolé.
1: Ils ont bien raison qu'ils ouvrent, enfin, ça fait du bien de voir qu'il y a des gens qui continuent à l'ouvrir, quoi.
0: Oui, c'est con.

0: C'était Cyanide avec Imperski ou Blue Dock. Et allez, on s'était rapproché de Moscou, on y est complètement avec Convice.
1: Convince, un groupe, attention, attention, je pense que c'est la première fois qu'on en joue. C'est du 10 bits hardcore
0: Oh
1: de
0: putain.
1: Moscou. Ah, vous avez peur, hein?
0: Ouais.
1: Et le morceau, c'est 1984.

0: Et voilà pour Convince avec 1984. Et un groupe qu'on a déjà joué pour poursuivre cette émission, c'est Acid Vicious.
1: Ouais, Acid Vicious et leur pochette magnifique, n'est-ce pas?
0: Aïe.
1: Ils ont fait une. À ceux qui iront donc sur le Bandcamp de Black Square, vous verrez la pochette de l'album de Acid Vicious et je suis sûre que ça vous fera bien marrer. Donc voilà, je laisse le suspense, comme ça vous motivera peut-être à aller regarder. Et du coup, le titre qu'on va jouer, c'est Takaya Eta Voina. Alors, le fameux mot Voina, qu'on retrouve tellement, tellement souvent en russe et en ukrainien, n'est-ce pas? Et donc, ça veut dire c'est cette guerre.

0: C'était Acid Vicious avec Takaya Eta Voina. Et on finit l'émission là où on l'avait commencé, à Saint-Pétersbourg avec Comatose.
1: Ouais, Comatose, et alors un titre en anglais qui reste dans le sujet. War.

0: Et c'est ainsi que se termine cette émission. Merci à toi, Souris, de la préparation et de la co-animation de cet épisode.
1: Oh, bah écoute, je t'en prie. Et comme j'ai
0: Et...
1: dit, les gens là, bougez-vous, allez sur Bandcamp et puis claquez un peu de thunes sur le label Black Square. Là. Allez, hop.
0: Chanel.
1: Et que ça saute.
0: En tout cas, merci d'avoir écouté et restez à l'écoute de Droguizard Radio, car la voix de la Hoï ne s'éteint pas. Salut!
1: Salut!
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1: Salut les Drugs, c'est de Warlin. Alors j'ai investigué auprès de mon contact basque Urtasun pour en savoir plus sur Leinu Zara, un nouveau groupe qui se partage entre Nafarroa et Pamplune. Il m'a dit que c'était des vieilles gloires de Nafarroa et que le batteur jouait dans le fameux groupe de punk Siete Balas. Ils ont sorti 4 morceaux en 2022, 3 compositions et une adaptation de Camera Silence. Je vous propose d'écouter le morceau Hacker Belts. 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

On continue cette programmation avec Les Garçons Bouchers, Forte Tête, un morceau de 1986. Ça va serrer des dents sur Droogies Radio. Il est pour Guillaume Ducreuseau. Oi!

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1: Ouais,
0: Et le rouge, c'est la couleur de quoi? Le rouge, c'est la couleur du sang, le rouge, c'est la couleur des Indiens, c'est la couleur de la violence. Mmh. Hein? Alors que le fléau de notre société, et tout le monde s'accorde à le dire, est la violence, ils vont te foutre des briques rouges. Mais le rouge, c'est aussi la couleur du vin, mon Dieu.
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1: Ah ah, I know what you're thinking. Did he fire six shots or only five? 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Do I feel lucky? Well, do you, punk?
0: Bienvenue à vous au Bistrot des Nazes, un podcast élaboré à Bistrot des Nazes. D'où nous vient cette passion pour la destruction et l'élimination? Comme représentant d'une espèce violente, guerrière, opportuniste, assassine et exterminatrice, l'homme occidental serait absolument parfait. Hélas pour lui, ce n'est pas l'espèce qui est ainsi, du moins pas entièrement. L'homme occidental n'est donc que le représentant de lui-même. Principalement un riche, blanc, prêt à tout pour son confort, son pognon, son pouvoir. C'est en partie pour ça que nos thèmes sont si souvent sombres. Nos musiques dépeignent un univers à plus d'un titre cradingue. Et captivant. Nous sommes à l'image de ce monde, et la violence de nos musiques, de nos paroles en sont le fruit. Bon, ok, certains d'entre nous aimeraient mettre fin à tout ça, mais rarement sans passer par la violence, hein. Ça paraît presque une évidence. Au Bistrot des Nazes aujourd'hui, on ne cherchera pas à comprendre le pourquoi du comment, mais avec un bir dans le gosier, on va se contenter de constater notre intérêt pour les armes de poing ou d'épaule, et les munitions qui vont avec. On a donc commencé notre émission par un groupe que quasiment tout le monde connaît, Feu Parabellum, avec le titre RMI chez les Roumis, parce que c'est un de nos morceaux préférés du groupe tout simplement. Parabellum, c'est le nom qui a été donné au Luger 08, pistolet semi-automatique de conception et de fabrication principalement allemande, grosso merdo pendant la première moitié du XXe siècle, rapidement adapté avec le calibre 9 mm, calibre encore aujourd'hui massivement utilisé un peu partout. Le nom vient du célèbre adage latin « Si vis pacem, parabellum », qui veut la paix, prépare la guerre. Adage plein de cynisme. Eh ouais, il est assez rare qu'un État s'arme abondamment pour laisser rouiller ses flingues dans les tiroirs. Je pense que c'est clair. Voici PKRK, au point le parabellum.

Le Luger P-08 a cédé sa place dans l'armée allemande en 1938, supplanté par son héritier, le Walther P-38. Le Walther P-38. Je ne sais pas de quelle génération vous êtes, mais je suis de celle qui a grandi avec des jouets et le dessin animé Transformers. Des bagnoles, des camions, des avions qui se transforment en robots qui se font la guerre. Il y a même un moment des dinosaures robots. Des engins de construction qui s'associent pour faire un plus gros robot. Oui, je sais, dit comme ça, ça fait un peu camoulox, mais tu prends tous les trucs qu'on peut filer pour faire triper les garçons et tu fous tout en vrac et t'as, bah, c'est joué. Dans la toute première version du dessin animé, la toute première version des Transformers, celle que j'ai connue, le chef des méchants, Megatron, était un robot qui se transforme en flingue en taille quasi réelle. Tu pouvais le prendre dans tes mains quand il était transformé. C'est encore plus n'importe quoi, on est d'accord, mais là tout y est. Des robots, des bagnoles, des camions, des avions, des dinosaures, de la guerre et des flingues. Tu seras un homme, mon fils. Et devinez en quel modèle de flingue se transformait Megatron ? Un flingue allemand, c'était le méchant. En P-38, bien sûr. Voici les Marseillais de P-38, avec le titre « Asocial ».

Je pense que le problème, c'est l'adéquation humain-arme. Un humain qui possède une arme, il a envie de s'en servir. T'as envie de t'en servir. Il y a un bouton à appuyer, t'as envie de voir. Franchement, moi, si je suis policier, que j'ai une arme sur moi, que j'arrive à la fin de ma carrière, je m'en suis jamais servi. Ah, j'ai un petit goût d'inachevé quand même. Hein? C'est même, tu te demandes si elle fonctionne bien. Tu vois, ça, de toute façon, elle est même pas chargée. Et je pense que c'est ça. Je pense que peut-être que les policiers américains, régulièrement, ils testent le matériel. Tu vois, et ils testent sur des noirs. Ils vont pas tester sur des blancs. Ils ont probablement des bons avocats. Donc, non, tu vois. Oui, parce que dans un pays où il y a des discriminations, il y a plus de chances qu'un noir soit pauvre. On remarque même en Afrique, il y a plus de chances qu'un noir soit pauvre.

0: Quand on n'a rien à perdre, on ne se rend pas toujours compte qu'il nous reste encore une chose. La vie. C'était Les Garçons Bouchers, l'histoire mélodramatique de Momo, Farid et Legrand. Ou l'histoire d'un braquage manqué dans un monde où les keufs n'ont pas déjoué en guise d'armes. Quand t'as pas de bol dans la vie, ouais, il y a du monde comme ça, mais c'est pas le sujet. Quand t'as pas de bol, tu peux parfois confondre la fiction et la réalité. Essayer de braquer alors qu'à la base, on n'est pas vraiment fait pour ça. Quoi qu'il en soit, ça tournera mal. Faut dire qu'on éduque nos gosses face à des écrans où la violence est mille fois plus représentée que toute autre situation ou sentiment. On n'hésite pas à filer aux petits garçons, et ce depuis très longtemps, des armes en plastique, avant c'était en bois, pour jouer aux guerriers, et quand la guerre arrive, les balles sont réelles, et les morts ne sont pas vraiment fictifs. Les Anglais de Dirt, Wooden Gun.
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0: ceci est le soufflant le plus puissant de la création. Le Magnum 747 peut d'une balle arrêter la charge d'un troupeau de bulldozers. Alors fais un geste.
1: Dirty Henry is back in the jungle of the city.
2: Qu'est-ce qu'il est dégueulasse ! Ah, il pue !
0: Je pue peut-être, mais j'ai un gros flingue.

On apprend aux enfants à jouer à la guerre et ils finissent par la faire. Appalachian Terror Unit, Bullet and Bomb. Mais on s'éloigne de notre sujet. Bullet, ça colle. Les balles, on est d'accord. Bombe, on s'écarte un petit peu du problème. Faudrait recentrer. Recentrons, mais restons chez ceux qui nous ont tout appris en matière d'armes et de zigouillages tous azimuts et en tout genre. J'ai nommé les États-Unis d'Amérique. Si le pays plonge dans la crise et que les pauvres dévalisent ce qu'il reste, l'État enverra ses flics, la garde nationale, avec pour instruction d'abattre les pilleurs. Mais le pillage légal, celui des milliardaires qui exploitent sans remords ni scrupules les mines en Afrique ou ailleurs, leurs sociétés peuvent tous permettre sans conséquence ou si peu, ce pillage légal, il n'y a que nous pour l'arrêter. Il nous suffit de tirer, nous aussi, sur ces pillards-là. En tout cas, c'est ce que nous disent « Behind enemy lines, shoot the looters ».

Vous vous souvenez de James Bond? Surtout les vieux films. James Bond et son Walter PPK. Oui, la même firme allemande que le P38. Eh bien, il y a un épisode qui s'appelle « Les diamants sont éternels ». Les Suédois de Havgrund nous disent, eux, que les balles aussi, celles qui nous abattent, sont pour toujours. Définitivement. Havgrund, bullets are forever. D'ailleurs, en 2004, les Anglais de Bottle Job évoquaient clairement la chose. Bullet for the rich.

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Voilà donc qu'Enola Gay de Hoche dans le Gers en 1995 avait pris Bottle Job de vitesse avec un titre sur le même ton, you peace death. Bien évidemment, tous ces propos ne sont que cathartiques, hein, qui voudraient vraiment passer à l'acte. Eh bah, si c'est pas nous, c'est eux, hein. Et ils n'ont jamais hésité et n'hésiteront jamais à buter des gosses, que ce soit des gamins palestiniens et irlandais, à une époque, ou encore sud-africains. Pourquoi je cite ces nationalités-là en particulier? Tout simplement parce que le titre qui suit est une version revisitée d'une chanson de 1986 qui concernait l'Irlande et l'Afrique du Sud et qui, en 2006, était revue pour parler du conflit israélo-palestinien sur un split LP avec les Israéliens de Nikmat Olalim. Ce titre résonne encore plus fort aujourd'hui à Gaza. Voici Oi Polloi, They Shoot Children.

Voilà, micro-pause avec Misfits Bullet. Ouais, micro-pause parce que c'est dur avec Oi Polloi de ne pas parler de la guerre. Les armes, même de poing, nous évoquent irrémédiablement des conflits. Prenez les shérifs. Le groupe, hein, les shérifs. Mais si, on fait pas de comme si vous ne les connaissiez pas. Déjà, rien que leur nom évoque l'Ouest américain et toute la symbolique qu'il y a derrière. Bon, après tout, le rock'n'roll vient de là-bas, voilà. Bon, bah, les shérifs, quand ils font des affiches ou des pochettes de disques avec des revolvers, c'est un Colt Navy de 1861. Un peu moins fabriqué que son prédécesseur, le modèle de 1851 au canon octogonal. Mais l'un comme l'autre, fabriqué jusque 1873. Et celui de 61 est un peu plus esthétisant. Ce sont tous les deux des pistolets à poudre noire, comme on dit. Ça signifie qu'on ne les charge pas avec une balle entièrement en métal, composée d'une ogive et d'une douille. Ça, c'est une invention qui se vulgarise surtout dans le dernier quart du 19e siècle. Pour charger les armes à poudre noire, c'est dans chaque chambre du barillet de la poudre, hein, puis une bourre, puis une ogive enfoncée par l'avant du barillet, qu'on clôt d'une cire ou d'un peu de graisse pour que le tir n'enflamme pas la chambre suivante. Et c'est mis à feu par une capsule à percussion à l'arrière du barillet. Autant dire que vos six coups, vous ne les gaspillez pas. C'est pas le même genre de pistolet qu'on voit dans la majorité des westerns où ça tire assez facilement, même si ils sont avec un système d'action à peu près similaire. Le plus souvent dans ces films-là, les événements se situent après 1873 et les protagonistes utilisent un Colt Peacemaker à cartouche métallique, un modèle simple, robuste, qui a été très largement produit, vendu peu cher, contrairement à ses prédécesseurs dont on parlait tout à l'heure, et fabriqué jusqu'en 1941. Il y a eu un renouveau après la guerre, enfin c'est anecdotique. Et pour en revenir aux flingues des shérifs et les modèles 51 et 61 des Colt, ce sont deux armes utilisées pour les deux camps pendant la guerre de sécession. Parler de ces armes, c'est parler de la guerre à un moment ou à un autre. Les shérifs gardaient des munitions.

0: Beretta 9 mm, 15 coups en magasin, un dans la chambre, large fenêtre d'éjection. Aucun risque d'enrayage.
1: Et toi, tu te sers de quoi?
0: Un Smith 4 pouces.
1: Un 6 coups, hein? Mm-hmm. C'est l'arme préférée des grands-pères, ça.

Son américain, style américain, chant anglais, et pourtant ce sont des Russes, The Assholes Syndicate, avec un titre de 2013, Bullet. A priori, ils jouent toujours, même s'ils ne semblent pas avoir sorti de disque depuis 2016. Mais revenons à nos moutons d'outre-Atlantique. C'est totalement impossible de parler d'armes sans s'arrêter longuement en Amérique, hein, du coup. C'est dans les tripes, là-bas. Et sans jeu de mots, hein. Enfin, si, mais ça fait genre de dire qu'on l'a pas fait exprès de faire un jeu de mots. Se flinguer aux États-Unis, c'est une religion. 2023, c'était un foutu bon cru. Le genre de cru qu'on n'a pas besoin de chambrer. Plus de 48 000 morts dus à une ou des armes à feu. La moitié sont des suicides, l'autre des homicides. Nickel, non? Moi, je dis qu'il y a du niveau. Sur les 22 pays les plus riches, les ricains foutent une branlée magistrale en matière de meurtre par arme à feu à tous les autres. En 2010, ils étaient 7 fois supérieurs aux pays suivants. Le Canada et le Portugal, je crois. 7 fois supérieurs. Vraiment loin, loin devant, quoi. Balèze. Une vraie maladie. Comme une fièvre qui ne faiblit jamais.

0: Mac 10, 9 mm semi-automatique, modifié en automatique avec 36 cartouches dans le magasin.
1: Sur une tranche de pain complet.
0: Ce flingue a une histoire, vous voulez la connaître?
1: Dites-moi.
0: A tué un vendeur dans un drugstore de Los Angeles en juillet 1990, a servi dans une fusillade entre voitures dans le comté de San Bernardino en août 90, a été confisqué par un inspecteur de la scolarisation dans une école de Los Angeles en octobre 90. Enregistré pour destruction il y a 6 semaines par la police d'État.
1: Enregistré pour destruction?
0: Oui. Mais il n'y est jamais arrivé. Au lieu de ça, il a terminé entre les mains d'un garçon de 15 ans.

Après les Anglais de The Valentines en 1967 avec leur tube Blam Blam Fever, Guns Fever, c'était les Grecs de Gun Fever, Out of Line, sur leur premier LP sorti en 2024, Easy Way Out, qui reprend quelques titres de la démo. Ils sont pas trop fait chier. Sur 6 chansons, une reprise de Criminal Damage, très bonne mais enfin bon, et 2 réenregistrées mais issues de la démo. Ça fait tout juste 3 inédits. Mais tout est bon et c'est l'essentiel. Dans cette fièvre meurtrière, en 2020 et 2021, la mort par balle était la principale cause de décès des jeunes de moins de 19 ans aux USA, passant devant les morts par accident de voiture, qui ne sont pas anecdotiques non plus. C'est un beau palmarès, non ? 2021, c'est pour cette catégorie d'âge 4712 morts par balle. 70% sont des homicides, 80% de ces derniers sont des garçons, dont la moitié sont des noirs. Pour les suicides par balle, c'est une majorité de blancs. Jeunes, pauvres, noirs, c'est la triple peine. Voici Helicopters, 16 with a bullet.

T'as déjà entendu le mot génocide? Réponds, espèce de pauvre enfoiré! T'as déjà entendu le mot génocide? Vous êtes en train de vous tuer, connard! De nous tuer! J'en ai marre! Petit enfoiré, il faut mieux que tu me dises d'où vient cette arme, putain, ou je te fais sauver ta petite cervelle! Je veux savoir tout de suite d'où vient cette arme, compris?

Globalement, se tenir éloigné des armes, on est d'accord, c'est peut-être plus prudent. Après Helicopters et Scott Morgan, avec une reprise du D. Morgan, 16 with a Bullet, c'était Pistol Grip Running from the Gun. Restez loin d'une arme.

On m'a dit que le string est le seul instrument à cordes et avant. Eh ben, je sais pas quoi faire de cette information, moi. Je suis pas mélomane.

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Dans nos séries des instruments hors du commun dans le punk, après le sax, le piano, c'est au tour des cordes de se la jouer. Violon et violoncelle sont donc à l'honneur pour ce nouvel épisode au Bistrot des Nazes. On essaiera de prouver au passage que foutre du crinquin dans du punk n'est pas obligatoirement voué à être de la folk ou de l'erich punk. D'ailleurs, nous avons commencé cette émission par un titre sans parole des Polonais de Klinika sorti en 1998 sur le label Nicknick Niewiec. Putain, j'ai dit du premier coup. En plus, j'adore prononcer ce nom. Label toujours en activité, label polonais toujours en activité depuis 1989. Klinika mettait un peu de musique trad dans la leur sans en faire le cœur de leur répertoire et c'était vraiment prodigieux. Ah oui, et puis le titre c'était Tourdion. Donc je répète, foutre du crin-crin dans du punk n'est pas obligatoirement de la folk ou du trad. Pas obligatoire bien sûr, mais on ne peut tout de même pas faire semblant que ça n'existe pas. D'autant que certains groupes le font très bien et qu'à moins d'être allé au violon ces 30 dernières années, vous avez probablement entendu un de ces groupes à violon sans pour autant vomir vos boyaux par les esgourdes. Je vous propose avec une bonne stoute le roi de vous accouder 5 minutes à notre comptoir, avec nous, et écouter deux représentants du genre dès maintenant, histoire de tirer la chasse, quoi, et d'attaquer le vif du sujet par la suite. On va donc commencer par les ricains de Crow Cavalier, I Am Poison.

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1: C'était Flogging Molly, You Won't Make a Fool Out of Me. C'est un assez gros groupe, ça, non? Flogging Molly. Il me semble bien, quand même. Mais voilà, il fallait un groupe du genre, et ils sont nombreux, mais avec violon, pas de temps. Ouais, non, n'importe quoi. Enfin, si, si, tant. Ils sont nombreux, mais il fallait faire un choix. Et je voulais pas en mettre 15, ni même en écouter 15. Faut être honnête, on n'est pas dans une thématique folk punk, j'avais pas envie de tout me fader. Le mois dernier, on évoquait le punk estonien. Ouais, je sais, il n'y a pas de transition, je vous emmerde. Le mois dernier, je me répète du coup, le mois dernier, on évoquait le punk estonien. Quoi de mieux que de faire lien avec une époque du groupe Venascon que j'aime beaucoup, celle de 1996. Alors c'est une chanson d'amour, si si, vous savez à quel point je déteste ça, mais bon. Et je pense qu'il y a des références cachées que je ne comprends pas. Le titre c'est Subatlantiline Kotumine, rencontre subatlantique. C'est forcément un peu obscur, c'est Venascon. Il n'y a peut-être pas de référence en fait, hein. Peut-être que je cherche midi à 14h et c'est juste de l'eau de rose à deux balles, j'en sais rien. Mais le violon dedans, ça fout une super chouette ambiance. Bref, voici Venascon, Subatlantiline Kotumine.

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Alors on pensera ce qu'on veut de Molodoy, surtout que le titre qui vient de passer est sorti dans un album sur une sous-branche de Sony Music et que c'est loin d'être très punk. Mais j'ai toujours le poil en l'écoutant, hein, c'est comme ça. C'était la complainte des ouvriers. Violon, saxo, manquait plus qu'un piano et il y aurait presque eu le total combo pour moi. Après, on n'évite pas les poncifs non plus, hein, sur le monde ouvrier, sur la nostalgie, enfin bon... Quitte à rester dans les vieux ans, regardons un peu en arrière à une époque où le punk hardcore breton tenait la dragée haute à tout l'hexagone. Au début de cette vague, je sais pas moi, vers 93, arrive un groupe, je les cite, précurseur du punk celtique en Bretagne et en France. C'est eux qui le disent. Mélangeant le punk hardcore et les violons trad, c'est Melmore, comme la marque de Chouchen. En 97, ils se séparent et franchement, on est un peu resté comme deux ronds de flanc. Et quoi, 3 ou 4 ans après, on voyait débouler Cory Gang, moins bretonnant, hein, clairement, mais avec violon aussi et qui a duré un peu plus longtemps, presque le double, 7 ou 8 ans je crois, avec un split, deux albums, un EP. Perso, je les ai toujours trouvés un peu en deçà de leur co-religionnaire, mais il y avait quelques bons morceaux, dont celui qui arrive, extrait de leur second album de 2007, Ego System, voici Cory Gang, Hold Up Mental.

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À tout seigneur, tout honneur, voilà. C'était Melmor, Coar, Vian. Parce que, sans à proprement parler d'une reformation, puisqu'il ne reste plus grand monde du premier line-up, Melmor a ressuscité vers 2017 avec de nouveaux membres, mais une touche très proche de l'original, et le maxi qu'ils ont sorti en 2023 et dont provient ce titre ne démérite pas, au contraire, c'est une vraie tuerie.

Voilà, on revient de Minneapolis. On était en quoi 2004 avec les Krusty de Garmon Bodzia et le titre Breaking the Silence. Et une violoncelliste qui est vraiment excellente et qu'on retrouvera assez peu par la suite, hélas, si ce n'est, et j'ai découvert ça en préparant cette émission, si ce n'est dans un ou deux groupes encore plus éphémères, dont le dernier en date 2012, ouais, ben oui, c'est vieux, et Kohosh. Kohosh, c'est pas moi qui fais les noms de groupe, hein, je vous le dis tout de suite, aussi merdite soit-il. Voilà, donc elle a participé à Kohosh et on va passer un titre, hein, tout simplement, Kohosh, Directionless.

On nous en aurait probablement voulu si nous avions laissé ce titre de côté. 1981, des habitués des bistrots, en tout cas du nôtre, Angelic Upstarts, Menzies Marauders. On va rester de ce côté de la Manche avec un autre classique, à peine une année après, The Addicts, Joker in the Pack.

0: Prenez Viadix et mettez-les au carré. Déguisement orange mécanique au carré. Jeu de guitare au carré. Production au carré. Jusqu'au grand guignolesque ou la caricature, mais il y a quelques titres à prendre dans ce groupe japonais nommé Hat Trickers. Ouais, quelques titres hyper efficaces, dont celui-ci daté de 2009, Shadow. Quand je dis grand guignolesque, je pèse mes mots, hein. Tous les membres du groupe portent un masque, comme dans Orange Mécanique, vous savez, avec le long nez, là, vous voyez. La galère de porter un masque tout le long d'un concert que vous pourrez retrouver sur certains réseaux. Putain, mais la galère, j'ose même pas imaginer. C'est peut-être parce que ce sont tous des gros laits. Je sais pas pourquoi ils portent ce masque. Mais si c'est ça, bah faut assumer, hein. C'est même carrément le bon endroit, le punk. Pour les gueules en biais, les freaks, les moches pas dans les canons. On est moche, ouais, et on les emmerde. Voici le Club des Moches, par Utopia.
1: Chanson réaliste.

C'était les Suisses de Ashkara en 2017 sur un album coproduit par le label Lena aussi. Bah, ça m'était complètement passé au-dessus du cigare à l'époque. Le titre, c'était Remnant, Vestige. Vestige, c'est probablement ce qui reste encore aujourd'hui d'Afrin. La ville d'Afrin, après les combats des résistants du Rojava face à l'agression turque. Les Kurdes du Rojava à l'est de la Syrie auront quasiment combattu contre tout le monde. Paradoxe ultime, c'est presque contre les militaires du régime de Bachar el-Assad qu'ils se seront peut-être le moins frités ces 10 dernières années. Afrin, ville sous la direction, enfin direction si on peut dire, sous l'administration des unités de protection du peuple en 2012 suite à la guerre civile syrienne entamée un an avant, devenue ville martyre puisque les militaires turcs l'ont prise en occupant quasiment tout le canton en 2018. La ville était quasiment déserte quand ils l'ont envahie, les Kurdes ayant massivement fui la zone. Le titre qui suit est un hommage à cette ville, à cette bataille, à la résistance de ces unités armées du Parti de l'Union démocratique, en particulier des unités féminines, et de leur idéal proche de celui des anarchistes. Voici les Suédois de Misanthropic avec le titre « Death Cult ».

0: Et je te jure, bordel de merde, que si tu t'avises d'essayer de lui parler, l'avocat de Larry te fera jeter dans un trou si noir et si profond que la prison à côté te fera l'effet de 15 jours à Las Vegas, durant lesquels je me chargerai personnellement d'engager deux casse-couilles de skinheads pour qu'ils te reformatent le cul.
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Bon dia à tous et bienvenue à Oi per Catalunya à Druguise Radio. Vous êtes accompagné de Carl de Montréal. C'est ma première émission sur Druguise Radio en plus de 5 ans. Vous vous souvenez peut-être de moi pour Montréal Tombe ou encore le Heart of Montreal Soul Club. Ben, je suis de retour aujourd'hui avec une émission spéciale 100% Oi catalane. Pourquoi une émission 100% Oi catalane? Ben, pour ma part, c'est très simple. C'est une scène que j'apprécie beaucoup. J'ai eu la chance d'y aller quelques fois, de rencontrer des gens très sympathiques et de voir d'excellents groupes. Et forcément, en tant que Québécois, ben, j'ai eu beaucoup d'affinités avec le peuple catalan de par notre histoire et nos enjeux similaires au fil des années jusqu'à aujourd'hui. Donc, voilà. Et on va commencer en force aujourd'hui avec un excellent groupe de Barcelone que l'on présente plus qui s'appelle Pilsners. On écoute la chanson Exili sur Druguise Radio.

écoutez Oi per Catalunya avec Carl de Montréal sur Droogies Radio. On a commencé avec Exili par Pilsners, le groupe de Barcelone. On s'en est suivi d'un autre groupe mythique de Barcelone, les légendaires Ultimo Assalto, avec un de leurs quelques titres en catalan qui s'appelle Al vostre odi. J'ai une affinité particulière pour cette chanson parce que je l'ai tatouée à l'intérieur du bras. Je remercie d'ailleurs Tonio Fatalitas pour son super travail. Je le salue au passage. Et on l'a suivi avec Morint Dempeus de La Conquista, un groupe un peu plus récent que j'affectionne également et que j'ai eu la chance de voir d'ailleurs dans mon premier voyage à Barcelone il y a de environ 4 ans. La prochaine chanson que je vais faire jouer, c'est pas un hasard en fait là, que je la passe aujourd'hui. Je sais pas si vous avez vu, si vous êtes au courant, il y a des supporters de Barcelone et du CE Europa qui se sont fait tabassé par des policiers espagnols lorsqu'ils étaient en déplacement pour voir leur équipe jouer parce qu'il y avait un Estelada, qui est le drapeau indépendantiste catalan. Donc, ces deux incidents séparés qui se sont produits dans le même laps de temps, dans la même semaine environ. Tout ce que j'ai à dire à propos de ces incidents-là, c'est fuck la police, fuck l'État espagnol et toute ma solidarité envers les personnes affectées par ça. On écoute un groupe de Leida qui s'appelle Cody de Silenci avec la chanson Estelada sur Droogies Radio.

Vous écoutez Oi per Catalunya sur Droguise Radio. Vous êtes accompagné de Carl de Montréal. Donc aujourd'hui, vous l'aurez deviné, on vous offre un spécial 100% Oi catalane. On a commencé le dernier bloc avec Estelada de Cody de Silenci. S'en est suivi d'un autre groupe de Leida, Exili, avec Patria Immortal, tiré de leur excellent album de l'an dernier, Unorgul Pelsteus. On a ensuite entendu une excellente reprise des Herberts dans la rue, par Brutal Ziggers, en catalan, ils l'ont appelé Pels Carrers. Le prochain morceau qu'on va écouter est d'un groupe que je viens tout juste de découvrir grâce à une pote à moi de Barcelone, Natalia, que je salue au passage. C'est un groupe de Sant Andreu, le quartier de Barcelone, qui s'appelle La Ona. Et en fait, le thème du groupe, c'est le club de foot Sant Andreu, qui est basé dans le quartier du même nom. Donc le groupe s'appelle La Ona. La chanson qu'on va écouter s'appelle Sant Andreu.

Vous écoutez Hyper Catalunya sur Droogies Radio. On a entendu dans le dernier bloc La Ona avec Sant Andreu, Enyor avec Nosso Calteu Catalá. Enyor, c'est un nouveau groupe qui a capté mon attention avec des influences un peu plus particulières. Ils se décrivent comme étant de la oi émotionnelle, donc ils prennent des influences des groupes des années 80 comme Rites of Spring et Embrace. Il n'y a pas une tonne de groupes qui citent ce genre d'influence-là dans la oi. Le seul auquel je peux penser, ben, c'est un ancien groupe des années 80 du 13e arrondissement de Paris. Je vous laisse deviner de qui je parle. On a également entendu Brooks avec Sangres Rasanas, un des meilleurs groupes des 5-10 dernières années, à mon humble avis. Je les ai vus plusieurs fois à Paris comme à Barcelone. Je me tâte jamais, en vrai, c'est un de mes groupes préférés, je vous cacherai pas. L'émission tire maintenant à sa fin, donc merci de votre écoute. Si vous avez des commentaires ou si vous voulez voir une suite, écrivez-nous au droguesradio@gmail.com. Très honnêtement, il est fort possible que j'en fasse un deuxième épisode parce qu'il y a plein de groupes que j'ai pas pu jouer, faute de temps. On va se laisser aujourd'hui avec un morceau de Acero Condal tiré de la compilation Chaos in Catalonia, sorti il y a une douzaine d'années. Et le morceau est aptement titré Som Catalans. Sur ce, je vous dis merci de votre écoute et ens veiem aviat! À la prochaine!

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0: de Lille, feu Kiosko, maintenant on peut dire, qu'on embrasse très très fort. Avec la chanson Une autre histoire, qui était sortie sur leur EP, qui était sortie en 2019, en cassette, et un peu après en vinyle, un peu plus tard, 2020 je crois. Voilà qu'on fait leur dernier concert à Louis Pleur la semaine dernière, il y a 10 jours. C'était trop bien, du coup voilà, on les embrasse très fort. Merci pour tout.
1: Et le morceau d'avant,
0: c'était... Et avant c'était les Carbonaz,
1: ouais,
0: avec la chanson Fun Boss.
1: Ouais.
0: Et un invité de spécial.
1: Et on va poursuivre du coup du côté de la Suède avec The Cliché et le morceau We Are The Clichés.

0: Putain, faudra qu'on change de micro, Yann, parce que le 3 il s'allume pas.
1: Ça c'est bien.
0: Je sais pas, c'est le combien? Le 7.
1: Attends, le
2: 7,
0: mais... Vas-y.
2: 7, il est là-bas.
1: Ouais, c'est l'autre, là-bas. Tu m'entends, là?
0: Ouais.
2: Aïe, aïe, aïe, c'est la rentrée.
0: La rentrée.
1: Bonsoir, bonsoir. C'est compliqué, mais on va y arriver. Bon, ce casque ne marche pas, mais c'est pas grave. On vient d'écouter Bullshit Detector, qu'on avait déjà passé plusieurs fois, parce que j'aime bien ce groupe, et ils viennent juste de sortir, il y a quelques jours, un nouvel album. Ils avaient sorti 2 titres en août, et là, ils ont sorti 7 ou 8 titres. C'était Cruciform Icon, et c'est la nouvelle vague Oi américaine, avec du clavier. Ben, sur ce morceau-là, il n'y en a pas d'ailleurs, non. Mais en tout cas, voilà, c'est ce genre de style.
2: Et justement, c'était Ivis avec la chanson The Bastard Inside qui était sortie sur leur premier album, qui est toujours. Ouh, c'est moi. Désolé.
1: Non, c'est marrant.
0: Ah ouais.
1: On se dit dans un aquarium.
2: Et du coup, ouais, premier album, toujours ce même que j'ai vu cet été pendant mes petites vacances.
0: Ah, avec le retour des vacances.
2: Ouais, là c'est le retour des vacances. Mais c'est bientôt les vacances.
0: Ah, oui, oui.
2: Mais ouais, non, bah Ivis, trop bien. Hein.
0: Ouais, c'est clair.
2: Voilà.
0: Et on va poursuivre du côté de la Macédoine avec un groupe qui s'appelle Xa Xa Xa. Et le morceau, c'est Kojraboti. Un truc comme ça, quoi.

0: moi, vu que j'étais en vacances aux États-Unis cet été, j'ai un live américaine ce soir. Et là, c'est CMI, Conservative Military Image, avec un remastering de leur album phare. J'ai toujours le titre là. C'est quoi le truc ?
1: Et c'est Underskins.
0: Non, le titre c'est Underskins, mais l'album qu'ils ont remasterisé cet été, c'est Six Rounds and Circles.
2: No Square in Our Circle.
0: No Square in Our Circle. Et du coup, voilà, c'était juste Underskins hein, de leur tube remasterisé.
3: Et juste avant, je suis pas allée en Croatie cet été, mais je les ai vus, Corridor. Du coup, groupe de Zagreb, qui a joué à l'ODB Fest en Bretagne au mois 2, c'était trop bien. Et du coup, là, la chanson, c'était Cenotaph, qui était issue de leur album qui ont sorti en 2023. C'était hyper bien.
1: C'est un nom, on dirait du breton, Cenotaph, un peu, non ?
3: Tu mélanges avec Kenavo ?
1: Ouais, c'est ça. Et moi, j'ai pas été non plus au Québec, mais le prochain morceau, c'est Ultra Radia. Mais juste avant, on va dire qu'il est 20h29 et vous êtes à l'écoute de Rien n'a encore changé, comme chaque lundi de 20h à 21h, et ce, depuis 2016, quasiment les 10 ans.
3: Oh
1: en direct sur
0: des
1: États-Unis sur Radio Campus Lille 106.6 FM, le www.campuslille.com, la RNTL Canal DAB+, ainsi que sur le www.droguise.org en internet et aussi en application mobile maintenant. Et ouais, tout change, tout évolue. Et on va aller donc maintenant écouter Ultra Radia, tout va sauter.

0: encore un groupe de cette grande nation qu'est les États-Unis.
1: Très centre impérialiste cette semaine.
0: Ouais, c'est quand même le berceau de la démocratie.
1: C'est vrai.
0: Et du coup, c'était Liberté et Justice.
1: Ouais, bah, ouais.
0: Voilà. Excellent bon groupe.
1: Ouais, c'est génial.
0: Qui viennent de sortir un titre, Vice Grip. Et ils avaient sorti aussi une espèce de compilation de tous leurs meilleurs morceaux, parce qu'il y en a une paire quand même.
1: Ouais, c'est
0: avant l'été. Et voilà. Liberty and Justice.
2: Et juste avant, c'était Finolade, qui viennent aussi de ces grandes nations, qui viennent de Boston. Et qui viennent de juste sortir un EP 3 titres là, qui s'appelle Baby Out Change. Et du coup, c'était la chanson éponyme. Qui est plutôt pas mal. Le clip est un peu insupportable, mais la chanson est cool. Du coup, j'ai mis la chanson. Vu que c'est la radio,
1: oui,
2: personne n'avait le clip.
1: Non,
2: ça marche.
1: Ça passe inaperçu.
2: Molo.
1: Et on va aller du côté de Cardiff avec The Oppressed et le morceau Skinhead Times.
0: Histoire de.
1: Hein,
0: c'est pas les États-Unis, ça.
1: C'est pas les États-Unis, non. Ouais. Je suis. Mais j'ai failli prendre Murica Fuck It tout à l'heure, mais j'ai oublié. En fait, j'y ai pensé hier.
0: Ah bah,
1: mais ce matin, je savais plus que je voulais le prendre.
0: C'est parce que t'es pas allé en vacances aux États-Unis.
1: C'est pour ça. Ça, ouais. Trop nul.
0: Bah non, mais voilà.
1: Bah, on peut pas tout faire.
0: Ouais. De toute façon, il t'aurait pas laissé rentrer.
1: Non, c'est clair.

0: Donc voilà, il n'y a pas que la Hoy, mais il n'y a quand même que les États-Unis. C'est Pétale, groupe de queer fast punk du Tennessee, et c'était Collar, le titre de l'EP qui est sorti cet été. Okay.
1: Et juste avant, c'était The Flex, les boss de Leeds, avec la chanson Lost Cause, qui était sortie sur leur album de 2022, que j'ai peut-être passé en intégralité depuis.
2: Ouais, c'est pas grave.
1: Non, peut-être pas en plus, mais...
2: Ouais.
1: Non, c'est toujours aussi bien. Trop fort.
2: C'est pas... On t'en voudra pas, hein, c'était...
1: Non, cool. Puis personne s'en souvient, surtout.
2: Bah, c'est ça, donc.
1: Bah oui.
0: Bah, si.
1: On a des fans, tu crois?
2: Oui, oui, oui.
0: Vous pouvez d'ailleurs nous appeler.
1: Ah non. On sait pas comment on répond, mais on peut toujours appeler.
2: Si, on pourrait, hein, mais...
0: Ah ouais.
1: Ah ouais, c'est compliqué. Ah,
0: si, il y a un numéro.
2: Ouais, il y a un numéro. Ah,
1: bah, allez. Alors, c'est quoi le numéro?
0: Vous pouvez nous appeler au 03 62 26 89 18 si vous nous écoutez.
1: Ouais.
0: 03 62 26 89 18. Et appelez-nous parce qu'on va déprimer sinon.
2: Ah ouais.
1: Il n'y a plus qu'un quart d'heure, du coup, dépêchez-vous.
2: Ah, dépêchez-vous.
0: De toute façon, vous pouvez nous appeler des États-Unis, du coup, il faut faire le 032 avant.
2: Ouais.
0: Voilà.
2: On va écouter The Herberts aux générations. C'est, comme ça va faire un peu américain quand même.
0: Ouais, c'est des Américains.

0: quand je suis allé aux États-Unis, je suis passé par Los Angeles.
1: Ouais.
0: Et du coup, j'ai découvert ce fabuleux groupe Ongo qui a sorti une démo qui s'appelle Demo Punks, 4 titres. Et on a écouté Punk Police. Super groupe.
1: Mais du coup, tu étais à la Coupe du Monde ou tu faisais juste une tournée avec Ice?
0: Ni l'un ni l'autre. Ah. Non, mais. Non. Pourquoi tu dis ça?
1: Là, je sais pas, je demande.
0: Non.
2: Et juste avant, je suis pas allé en Australie, mais presque. Et du coup, c'était Eddie Maze avec la chanson One and Only. Ça grésille de fou, là.
1: Ça grésille de fou.
2: J'ai l'impression que ça va exploser.
1: Ouais.
2: Parce qu'ils viennent de sortir un album là cet été, qui s'appelle Eddie Maze, c'est leur album éponyme, et qui est bien pas aussi fou que l'album de 2016 où j'avais dit il est incroyable, leur premier album là. Mais le morceau est trop bien. En gros, il y a 2-3 tubes de fou, mais je trouve pas si constant. Ah. Mais bon, là, c'était une chanson incroyable.
1: Ouais.
0: En tout cas, si on a un son de merde, c'est aussi parce que le studio.
2: Le téléphone ne marche pas.
0: Non, le téléphone a failli. Il a trop eu d'appels.
1: Ah, il est fou.
0: Du coup, ça, c'est plus la peine. Il faut arrêter d'appeler.
2: Arrêtez de saturer les lignes.
3: N'appelez plus,
2: c'est trop tard. Voilà. Peut-être.
0: Mais merci du soutien. Ça fait chaud au cœur.
1: Mais
0: par contre, il faut arrêter maintenant.
1: On va avoir des problèmes avec France Télécom.
2: On vous en passe fort.
1: Ouais. On vous demande. Ouais.
0: Ouais.
1: Salut Edouard. En tout cas, nous, on se retrouve bientôt. La semaine
0: prochaine.
1: Un autre tour
0: des États-Unis.
1: Ouais, un autre. Oui, bah oui, forcément. Si vous êtes en manque de punk rock d'ici la semaine prochaine, vous pouvez écouter Pyongyang City Rocker le mercredi de 20h à 21h. C'est et. Un de ces quatre, un lundi prochain, on se retrouvera à 3.
0: Il paraît.
1: Mmh. À ce qu'il paraît.
2: Dans le mois prochain, quoi.
1: Ouais, c'est ça.
2: Allez.
1: Bisous. On se quitte avec rien encore changé.

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T'as bien fait de choisir Droogies Radio pour accompagner ta journée. On enchaîne tout de suite maintenant avec Cockney Rejects et Fighting in the Streets. Un excellent morceau pour nous rappeler que tous les mardis de 17h à 18h, sur ces mêmes ondes, celles de la Droogies Radio, Swindle, notre Lyonnais national, vous présente Uppercut. Une émission légère, mais avec une voix grave.

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1: Allez, même pas peur, on continue la session hardcore sur Droogies Radio avec Snoop de ce côté de l'ordi. Là, on part à Grenoble avec les copains de 18th. Le titre s'appelle Cops Panic. Il est plutôt bien foutu et je crois qu'il a été enregistré dans un gros festival. Le clip est bien foufou, ça moche sale. Bonne écoute sur Droogies Radio.

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1: Découverte Droogies Radio. Alors on va se pencher sur un tout récent groupe parisien qui s'appelle Contusion. Et comme je voulais pas trop dire de conneries, j'ai demandé à Dev, aka Dev Rockin, qui occupe la guitare et le chant, de nous éclairer un peu plus sur cette nouvelle formation. Alors salut Dev, qui se cache derrière Contusion ?
2: Salut mon pote. Dans Contusion, donc il y a moi, guitare, chant, il y a David qui jouait dans Outro, Maël qui jouait aussi dans Outro, et Lug qui a joué dans Tall Shock et dans Danger notamment. Et il a joué dans Old Guns aussi.
1: Et il semblerait que vous allez sortir un disque au printemps 2022 ?
2: Bah, c'est un mini LP qui doit sortir sur Eprimator Crew et Shum Records, la bête de Martin Ultra Razia. Donc il y aura 6 titres avec une reprise et. Et voilà, c'est de la grosse oeil quoi.
1: Bah écoute, merci beaucoup Dev de nous avoir éclairé sur ton nouveau groupe. Tu peux nous en dire un peu plus sur le morceau qu'on va écouter ?
2: Yes, merci à toi. Maintenant on va écouter Virude. Bah ça parle de ma vie, donc voilà. C'est une vie rude, parce que c'est la dure réalité de ma vie rude.
1: La dure réalité de ta vie rude. Eh ben, on va écouter ça, et j'en profite pour dire que vous pourrez retrouver un 7e morceau de Contusion sur la compilation parisienne Paris on Oi, qui sortira sur UVPR dans les semaines à venir, et qui regroupera 13 groupes parisiens qui ont enregistré rien que pour l'occasion. Droogies Radio, la voix de la Oi, c'est Contusion avec le morceau Virude. Encore merci, Dev. 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

0: c'est vrai. Et alors ils ont dit qu'il y avait une communauté hippie. 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

0: C'était un skinhead, non?
1: C'était même le skinhead.
2: Salut les drugs, c'est The Warlin. Et je suis super content de faire ce nouveau top 5, car en ce mois de novembre 2022, il y a du lourd qui sort. Et la preuve que je vous dis pas de conneries, je vais vous passer le nouveau side project de Jackie Cadieux, le bassiste de Syndrome 81 et batteur de Coupe-Gorge. Du punk rock, du hardcore, des mélodies et des hits imparables, mais avec un côté plus oi cette fois. Du cousu pour main pour toi, Brest égale Nouveau Portland. Et ben c'est le mini descriptif qu'on a reçu de la part d'Une Vie Pour Rien, le label de Nantes. Chanson composée et écrite par Lionel Jackie Cadieux, sauf un morceau car c'est une reprise. Même mon âme, de The Cult. Cet album a été enregistré durant l'hiver 2021-2022 à Brest au studio At The Movies et il a été masterisé par Will Killingsworth au studio Dead Air. L'album sort samedi 10 décembre 2022. Merci UVPR de nous l'avoir envoyé. Je vous propose Comme un lion en cage par Prisonnier du Temps sur Droogies Radio, la voix de la Hoye.

C'était Prisonnier du Temps avec le morceau Comme un lion en cage. On passe maintenant à un communiqué Common People Records. Madrid-Barcelone et Barcelone-Madrid, beaucoup de rivalités historiques entre ces deux villes. Mais il semble que la rivalité ait été mise de côté dans ce split EP entre les Fearless Veterans de Madrid et Ofensiva de Barcelone. Fearless Veterans a vu le jour en 2018 et a sorti son premier EP en 2021 avec un bon mélange de skinhead rock'n'roll et de punk et un son très puissant et violent, mêlant anglais et espagnol dans leurs chansons. Leur premier album était la preuve d'un très bon départ. De l'autre côté, Ofensiva de Barcelone repointe le bout de son nez avec un nouveau split, puissant mais mélodique à la fois. On sent qu'ils sont des vétérans de la scène oi espagnole. Avec leurs trois sorties à ce jour, Ofensiva en 2020, un EP qui s'appelle Bombardeo en 2021 et leur split avec Stormbringers en 2022, ils ont mis la barre très haute. Ces deux morceaux sont extraits de la même session d'enregistrement que les morceaux de leur premier EP. Édition limitée à 630 exemplaires, dont 210 sur vinyle bleu, 4 titres, 2 par groupe. Bon, bah je vais vous passer un morceau de chaque. Ce sera La Soga pour Ofensiva et Remember pour Fearless Veterans. Pour ceux qui veulent en savoir un peu plus sur Fearless Veterans, une interview vient de paraître dans le zine parisien Last Warning, le deuxième du nom. 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

On vient de se faire deux extraits du split entre Offensiva et Fearless Veterans. On va maintenant écouter un nouveau morceau des Stakhanovis de Mes de México. Ils sortent le 25 novembre 2022 un nouveau single 7 pouces. Ceux qui ont eu l'occasion de les voir pendant leur tournée européenne auront eu la chance de le choper avant la date officielle. On avait déjà pu écouter ensemble la phase A, Traidores. Donc on va logiquement écouter la phase B qui s'intitule Excuses, un morceau chanté en anglais. Ça sort bien sûr sur Mendeku Discac. Et comme souvent, Mendeku Discac sort plusieurs références en même temps. Et ben ça tombe bien, car le split Mess vs The Chisel sera enfin dispo pour le Kaz lui aussi. Plus besoin de présenter The Chisel, le groupe sans sas de la nouvelle vague londonienne. On va écouter un des deux morceaux présents sur ce split. T'as encore rien vu, j'père. You ain't seen nothing yet. Guadalajara vs London sur Droogies Radio. C'est Mess suivi de The Chisel. 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

0: Alors, je vous avais pas dit que ce top 5 allait envoyer du lourd. On vient d'écouter les Mexicains de Mess avec leur morceau Excuses. Puis là, c'était The Chisel, You Ain't Seen Nothing Yet. C'est comme ça que je vous quitte et vous dis à tout bien pour plus de nouveautés punk and oi. Droogies Radio, la voix de la oi. C'était De Warlin. Ciao.
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1: Oi mes drugs, c'est la rayure. Mon petit coup de cœur pour ce mois de septembre 2025, ça nous vient de Genève, c'est le groupe Revanche. Voilà, c'est de la bonne vieille oi comme on aime. Je vous laisse tout de suite avec leur dernier single, Plus Rien.

On va démarrer tout de suite avec Bishop's Green et le morceau Another Door, demandé par Bertrand de Nantes. Extrait donc de leur album Pressure, sorti en 2014.

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Salut à tous, c'est l'instant découvert sur Droogies Radio. On part tout de suite du côté de Chicago, à Milwaukee dans le Wisconsin, avec un groupe qui s'appelle Splatter Pattern, le retour du UKT2 à l'américaine. Un gros côté exploited, un groupe moitié punk, moitié skin, qui s'était formé dans les années 90, mais qui n'avait jamais rien enregistré, et qui là a sorti une démo qui arrache la tête le mois dernier. Je vous laisse savourer, ça défoirait. Sa grand-mère.

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Cherry 91 Pride vous propose Enemigo Publico, le morceau de Cicatrize, le groupe basque, sur Groovies Radio, la voix de la Oi.

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1: Nouvelle découverte avec un groupe de post-punk qui vient de Paris, un groupe qui a sorti 7 titres en 2021, c'est le groupe Curare. Ils nous ont contactés via la boîte mail, vous pouvez faire de même et nous écrire un mail à droogiesradio@gmail.com pour nous faire découvrir les groupes que vous aimez en ce moment ou alors nous envoyer la démo ou la nouvelle sortie de votre groupe. On va écouter le titre Stridge, c'est Curare, tout de suite sur Droogies Radio. Vous pouvez aller écouter leurs 6 autres titres disponibles sur leur Bandcamp.

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Salut à tous, c'est Wati. Vous êtes bien à l'écoute de Droogies Radio. On va partir en Catalogne pour une nouvelle découverte avec un groupe qui s'intitule Guerra Interna. Ils ont sorti une excellente démo en avril 2020 que je vous conseille d'aller écouter sur Bandcamp ou alors en diffusion sur les ondes de la Droogies Radio. Je vais vous passer un petit morceau entre UK82 et Oi, fait par des Strategy assez surprenants. Tout de suite, Guerra Interna avec le titre El Temps Se Escapa. Petite dédicace à Evelyne, merci pour la découverte.